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2: Bonjour à tous. Les incendies continuent de ravager la France et l'Espagne. Près de 260 000 personnes ont été évacuées, dont environ 200 000 dans le sud-ouest de la France, autour de Bordeaux. En Gironde, plus de 32 000 hectares ont déjà brûlé. Une centaine de bâtiments ont été détruits. L'armée a été mobilisée en renfort avec 1 500 militaires et pour la première fois un avion militaire A400M utilisé pour larguer de l'eau sur les flammes. La situation reste également très préoccupante dans le Var et en toute Corse. En Espagne, près de Madrid, 60 000 habitants ont dû quitter leur domicile face à un gigantesque incendie, tandis qu'une personne a perdu la vie près de Valence. L'année 2026 est déjà la pire jamais enregistrée en France sur le front des feux de forêt. Plus de 70 000 hectares de forêt sont partis en fumée depuis le début de l'année, soit près du double de la superficie brûlée sur l'ensemble de 2025. Un été marqué par des incendies d'une ampleur exceptionnelle sur l'ensemble du territoire. Le parquet national antiterroriste annonce la mise en examen et le placement en détention provisoire de 6 hommes dans le cadre d'une information judiciaire antiterroriste ouverte sur des soupçons d'un projet d'attaque à Sarcelles. Cela intervient 2 semaines après la découverte d'armes d'une voiture armée à proximité d'une synagogue. À l'international, le conflit entre la Russie et l'Ukraine connaît une nouvelle escalade. Selon les autorités russes, plus de 300 drones ukrainiens ont été lancés dans la nuit de samedi, faisant 2 morts dans la région de Belgorod. Dans les territoires ukrainiens occupés par la Russie, Moscou affirme également qu'une frappe sur un camp de vacances a fait 11 morts, dont 4 enfants. Les 2 camps intensifient leur frappe à longue portée, tandis que les efforts diplomatiques restent dans l'impasse. On termine avec le Tour de France 2026. Sauf accident ce dimanche, le Slovène Tadej Pogacar devrait s'adjuger une 5e victoire finale dans la grande boucle. Il rejoindrait Jacques Anquetil, Eddy Merckx, Bernard Hinault et Miguel Indurain dans le club des 5. L'étape du jour sera réduite de 133 à 89 km en raison des incendies en Gironde. L'étape sera finalement disputée uniquement dans Paris. C'est la fin de cette édition. Très bonne journée à tous.
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1: Amis sportifs, bonjour. Jour d'épilogue du Tour de France 2026 ce dimanche. Sauf accident, le Slovène Tadej Pogacar devrait s'adjuger une cinquième victoire finale et rejoindrait Jacques Anquetil, Eddy Merckx, Bernard Hinault et Miguel Indurain dans le club des cinq. En raison de la mobilisation des pompiers sur le front des feux de la dernière étape prévue entre Thoiry et les Champs-Élysées, le parcours est donc raccourci de 133 à 89 km tout en conservant les passages par Montmartre et les traditionnels tours des Champs-Élysées. Du tennis, les Français ont le vent en poupe en ce moment. Après la victoire de Quentin Alis au tournoi de Kitzbühel samedi, c'est au tour de Lucas Van Hache, 22 ans, 78e au classement ATP, de disputer à son tour une finale ATP 250 à Estoril. Après avoir disposé de son compatriote Hugo Gaston en demi-finale, il sera opposé dimanche au Russe André Rublev, 14e joueur mondial. En Formule 1, le Britannique Lando Norris s'élancera dimanche en pole position du Grand Prix de Hongrie. Le pilote McLaren a signé le meilleur temps des qualifications avec seulement 12 millièmes d'avance sur Lewis Hamilton. Au terme d'une séance très disputée, Charles Leclerc complète le top 3. Côté français, Pierre Gasly s'élancera de la 12e place, tandis que Esteban Ocon a terminé à la 15e place des qualifications. Et puis, à deux semaines des championnats d'Europe d'athlétisme qui auront lieu à Birmingham, focus sur les révélations des championnats de France qui se disputent en ce moment même à Albi. Isabelle Black a épaté en série en terminant première avec un chrono de 50 secondes et 47 centièmes, record des championnats de France et 3e meilleure française de l'histoire du 400 mètres, derrière l'intouchable Marie-José Pérec. Chez les hommes, le jeune Zakaria Dia, 18 ans, s'impose comme le nouvel espoir de la perche française. Le Normand a marqué les esprits en franchissant 5,82 m en juin, devenant le deuxième meilleur junior de l'histoire derrière le phénomène Armand Duplantis. Zakaria Dia concourra ce dimanche avec l'ambition de décrocher une place sur le podium face au meilleur perchiste français. C'est la fin de cette édition. Très bonne journée à tous.

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2: L'horoscope. Bonjour à tous, nous fêtons Anne et Joachim. Alors, pourrez-vous compter sur votre bonne étoile aujourd'hui?
3: Oui, Bélier, il pourrait y avoir une amélioration dans vos conditions de travail ou de rémunération, à moins qu'un nouveau job ne se présente.
2: Taureau, Mars va vous apporter son aide pour régler certaines difficultés.
3: Gémeaux, vous devrez prendre une décision professionnelle qui changera vos habitudes. Un bon contact vous mènera vers le succès.
2: Cancer, vous êtes dans l'indécision. Il va bien pourtant falloir vous positionner afin d'éviter une certaine ambiguïté.
3: Lion, restez concentré sur vos objectifs car votre patience sera mise à rude épreuve. Attention aux décisions impulsives.
2: Vierge, attention à ne pas prendre vos rêves pour la réalité. Vous vous vessiez pour des lanternes.
3: Balance, usez de diplomatie face aux situations complexes.
2: Scorpion, vous avez tendance à jouer la carte de l'isolement, ce qui n'est pas la meilleure attitude à adopter.
3: Sagittaire, amélioration sensible dans votre travail. Et oui, vous saurez vous mettre en valeur et assumer toutes les responsabilités.
2: Capricorne, certains d'entre vous pourraient bien ressentir la solitude. Les autres auront tendance à s'isoler volontairement.
3: Verseau, les opportunités se multiplieront et vous permettront d'aller de l'avant dans votre vie professionnelle.
2: Enfin, Poisson, vous avez du pain sur la planche, des planches à clouer, des clous à enfoncer. Courage, demain vous penserez bien à fêter Nathalie.
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2: Bonjour à tous. Les incendies continuent de ravager la France et l'Espagne. Près de 260 000 personnes ont été évacuées, dont environ 200 000 dans le sud-ouest de la France, autour de Bordeaux. En Gironde, plus de 32 000 hectares ont déjà brûlé. Une centaine de bâtiments ont été détruits. L'armée a été mobilisée en renfort avec 1 500 militaires et pour la première fois un avion militaire A400M utilisé pour larguer de l'eau sur les flammes. La situation reste également très préoccupante dans le Var et en toute Corse. En Espagne, près de Madrid, 60 000 habitants ont dû quitter leur domicile face à un gigantesque incendie, tandis qu'une personne a perdu la vie près de Valence. L'année 2026 est déjà la pire jamais enregistrée en France sur le front des feux de forêt. Plus de 70 000 hectares de forêt sont partis en fumée depuis le début de l'année, soit près du double de la superficie brûlée sur l'ensemble de 2025. Un été marqué par des incendies d'une ampleur exceptionnelle sur l'ensemble du territoire. Le parquet national antiterroriste annonce la mise en examen et le placement en détention provisoire de 6 hommes dans le cadre d'une information judiciaire antiterroriste ouverte sur des soupçons d'un projet d'attaque à Sarcelles. Cela intervient 2 semaines après la découverte d'armes d'une voiture armée à proximité d'une synagogue. À l'international, le conflit entre la Russie et l'Ukraine connaît une nouvelle escalade. Selon les autorités russes, plus de 300 drones ukrainiens ont été lancés dans la nuit de samedi, faisant 2 morts dans la région de Belgorod. Dans les territoires ukrainiens occupés par la Russie, Moscou affirme également qu'une frappe sur un camp de vacances a fait 11 morts, dont 4 enfants. Les 2 camps intensifient leurs frappes à longue portée, tandis que les efforts diplomatiques restent dans l'impasse. On termine avec le Tour de France 2026. Sauf accident ce dimanche, le Slovène Tadej Pogacar devrait s'adjuger une 5e victoire finale dans la grande boucle. Il rejoindrait Jacques Anquetil, Eddy Merckx, Bernard Hinault et Miguel Indurain dans le club des 5. L'étape du jour sera réduite de 133 à 89 km en raison des incendies en Gironde. L'étape sera finalement disputée uniquement dans Paris. C'est la fin de cette édition. Très bonne journée à tous.

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1: Les amis du château de Druy-les-Belles-Fontaines vous proposent de faire un petit tour au Moyen-Âge le 26 juillet à partir de 10h et ce jusqu'à 17h dans la cour du château de Druy-les-Belles-Fontaines. Tout au long de la journée, vous y découvrirez diverses animations telles que représentations équestres par Charlotte Grenon et son cheval, danse médiévale avec la troupe Les Vilains, musique trad, cornemuse, vielle, harou et accordéon, exposition d'artisanat et de produits locaux, broderie, costume, visite guidée du château et de la maquette dans la salle d'exposition et petite restauration avec gâteaux, boissons vous seront proposés. L'entrée de 6 euros, 3 euros pour les enfants de plus de 8 ans. Alors ne manquez pas cette journée exceptionnelle. Un petit tour au Moyen-Âge par les amis du château de Druy-les-Belles-Fontaines. C'est le 26 juillet à partir de 10h dans la cour du château. Concours de pétanque, c'est au Wagne, c'est samedi 1er août à partir de 13h30. Jeu en doublette, inscription sur place, 10 euros par doublette. Nombreux lots, un lot pour les trois premiers, un lot pour l'équipe féminine et un lot pour l'équipe jeune, 14 ans et moins. C'est organisé par l'Association pour la sauvegarde du patrimoine de Wagne. Boissons, gâteaux, casse-croûte sur place. Alors venez nombreux samedi 1er août pour ce concours de pétanque à partir de 13h30. Le comité des fêtes de Chevannes-Changy organise leur vide-grenier dimanche 2 août. Emplacement gratuit, un café offert aux exposants, buvette et restauration avec jambon cuit à la broche, frites, fromage, dessert sur place et à partir de 11h, animation de rue. Les renseignements et inscriptions se prennent auprès de Monsieur Lavaux au 06 78 96 42 41. Alors venez nombreux, c'est dimanche 2 août tout au long de la journée pour le vide-grenier de Chevannes-Changy avec le comité des fêtes. L'association Flestivité organise son vide-grenier annuel place de l'église de Flécusy dimanche 2 août à partir de 5h. Pas de réservation, 2 mètres gratuits et 1 euro le mètre supplémentaire. Pas d'exposants de métier de bouche, restauration sur place. Alors venez nombreux, c'est dimanche 2 août tout au long de la journée. L'association Flestivité organise son vide-grenier annuel. Ce sera place de l'église de Flécusy. Vide-grenier avec le comité des fêtes de Varzy, dimanche 26 juillet, aux grandes promenades. C'est à partir de 6h, emplacement gratuit, aucune réservation, buvette et restauration sur place. Alors venez nombreux participer ou faire un tour sur le vide-grenier. C'est à Varzy, c'est dimanche 26 juillet, c'est tout au long de la journée, grande promenade de Varzy. Repas dansant organisé par le comité des fêtes de Nuard. Ce sera le dimanche 23 août à la salle multisport de Nuard. Repas plus bal à partir de 12h, 25 euros. Bal seul, 12 euros. Pour les enfants de moins de 12 ans, 8 euros. Début du bal, 15h. Attention, réservez au plus vite en téléphonant au 07 89 53 99 15. Repas dansant le dimanche 23 août. C'est à Nuard, pensez à réserver dès maintenant. Soirée gourmande tous les samedis à partir de 19h et ce du 1er au 29 août. Buvette sur place, parking gratuit, c'est bien sûr à Druy-les-Belles-Fontaines. Restauration sur place ou à emporter, une quinzaine d'artisans chaque samedi. Vous pouvez réserver votre table en téléphonant au 06 73 70 17 28. Et vous renseignez bien sûr sur Facebook. Les tables sont abritées, alors venez nombreux participer. À ces soirées gourmandes tous les samedis à partir de 19h, c'est du 1er au 29 août, c'est à Druy-les-Belles-Fontaines. concours de pétanque nocturne, c'est à Corvol-l'Orgueilleux. Rendez-vous samedi 1er août au stade de Corvol. Inscription dès 18h30, début du concours 19h30, restauration et buvette sur place. Partie en doublette, 5 parties, 2,50€ par personne, lot pour les 5 premières équipes féminines. Alors venez nombreux au concours de pétanque nocturne de Corvol-l'Orgueilleux, samedi 1er août au stade à Corvol. Inscription dès 18h30. Du théâtre musical à Sanigny, famille nombreuse revient pour créer son nouveau spectacle de chansons françaises Au-dessus des nuages. Représentation samedi 1er août à 20h à la salle des fêtes de Tanay et dimanche 2 août 16h à la salle des fêtes d'Amazy. Dans les textes de Jacques Prévert, les oiseaux ont la parole, ils survolent le monde des humains, ils témoignent, ils donnent l'exemple, alors faisons comme eux, unissons-nous et chantons ensemble. Famille Nombreuse est une joyeuse troupe issue de l'atelier chanson La Volute, menée à Paris par Brigitte Le Gargasson. Chaque été, Roland Leclerc accueille à Sanigny certains de ses chanteurs et musiciens. Commence alors une semaine de vocalise, de rire et de travail aussi, afin de concocter un assemblage de chansons autour d'un thème choisi à l'avance. La fin de semaine est couronnée par le plaisir de présenter le spectacle réalisé aux personnes de Sanigny, d'Amassy, Tanay et bien sûr des alentours. Alors venez nombreux, théâtre musical Au-dessus des nuages, samedi 1er août 20h, salle des fêtes de Tanay et dimanche 2 août 16h à la salle des fêtes d'Amassy. Entrée gratuite, participation libre. Pétanque des Vosgiennes vous donne rendez-vous pour des concours de pétanque en doublette ouverts à tous. J'ai du but à 19h à Clamcy, inscription et restauration dès 18h, 5€ par joueur, formule ABC, c'est bien sûr au site de la Tambourinette. Les dates sont les vendredis 31 juillet, 7 août et 14 août. C'est bien sûr organisé par Pétanque Vosgiennes. Alors rendez-vous sur le site de la Tambourinette à Clamcy pour les concours de pétanque en doublette ouverts à tous. J'ai du but à partir de 19h, inscription et restauration dès 18h. L'Amicale des sapeurs-pompiers de Billy-sur-Oisy et de Oisy organise samedi 1er août au parking salle polyvalente de Billy-sur-Oisy des jeux gratuits pour les enfants entre 18h et 19h. Restauration et buvette sur place sans réservation comprenant plateau saucisse merguez andouillette, plateau hamburger, retraite au flambeau à partir de 22h30 et feu d'artifice à 23h suivi d'un bal animé par l'Amicale. Alors venez nombreux, c'est organisé par l'Amicale des sapeurs-pompiers de Billy-sur-Oisy et de Oisy. C'est samedi 1er août, parking de la salle polyvalente de Billy-sur-Oisy. Festival Blues des Flotteurs à Clamcy avec 3 concerts gratuits proposés les 29, 30 et 31 juillet à partir de 21h, place de la mairie de Clamcy, buvette et restauration sur place. Pour toute information, vous pouvez bien sûr aller sur le site ou sur Facebook Jazz et Blues à Clamcy.fr.
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3: L'horoscope. Bonjour à tous, nous fêtons Anne et Joachim. Alors, pourrez-vous compter sur votre bonne étoile aujourd'hui?
4: Oui, Bélier, il pourrait y avoir une amélioration dans vos conditions de travail ou de rémunération, à moins qu'un nouveau job ne se présente.
3: Taureau, Mars va vous apporter son aide pour régler certaines difficultés.
4: Gémeaux, vous devrez prendre une décision professionnelle qui changera vos habitudes. Un bon contact vous mènera vers le succès.
3: Cancer, vous êtes dans l'indécision, il va bien pourtant falloir vous positionner afin d'éviter une certaine ambiguïté.
4: Lion, restez concentré sur vos objectifs car votre patience sera mise à rude épreuve. Attention aux décisions impulsives.
3: Vierge, attention à ne pas prendre vos rêves pour la réalité. Vous vessies pour des lanternes.
4: Balance, usez de diplomatie face aux situations complexes.
3: Scorpion, vous avez tendance à jouer la carte de l'isolement, ce qui n'est pas la meilleure attitude à adopter.
4: Sagittaire, amélioration sensible dans votre travail. Et oui, vous saurez vous mettre en valeur et assumer toutes les responsabilités.
3: Capricorne, certains d'entre vous pourraient bien ressentir la solitude. Les autres auront tendance à s'isoler volontairement.
4: Verseau, les opportunités se multiplieront et vous permettront d'aller de l'avant dans votre vie professionnelle.
3: Enfin, Poisson, vous avez du pain sur la planche, des planches à clouer, des clous à enfoncer. Courage, demain vous penserez bien à fêter Nathalie.
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2: Bonjour à tous. Les incendies continuent de ravager la France et l'Espagne. Près de 260 000 personnes ont été évacuées, dont environ 200 000 dans le sud-ouest de la France, autour de Bordeaux. En Gironde, plus de 32 000 hectares ont déjà brûlé. Une centaine de bâtiments ont été détruits. L'armée a été mobilisée en renfort avec 1 500 militaires et pour la première fois un avion militaire A400M utilisé pour larguer de l'eau sur les flammes. La situation reste également très préoccupante dans le Var et en toute Corse. En Espagne, près de Madrid, 60 000 habitants ont dû quitter leur domicile face à un gigantesque incendie, tandis qu'une personne a perdu la vie près de Valence. L'année 2026 est déjà la pire jamais enregistrée en France sur le front des feux de forêt. Plus de 70 000 hectares de forêt sont partis en fumée depuis le début de l'année, soit près du double de la superficie brûlée sur l'ensemble de 2025. Un été marqué par des incendies d'une ampleur exceptionnelle sur l'ensemble du territoire. Le parquet national antiterroriste annonce la mise en examen et le placement en détention provisoire de 6 hommes dans le cadre d'une information judiciaire antiterroriste ouverte sur des soupçons d'un projet d'attaque à Sarcelles. Cela intervient 2 semaines après la découverte d'armes d'une voiture armée à proximité d'une synagogue. À l'international, le conflit entre la Russie et l'Ukraine connaît une nouvelle escalade. Selon les autorités russes, plus de 300 drones ukrainiens ont été lancés dans la nuit de samedi, faisant 2 morts dans la région de Belgorod. Dans les territoires ukrainiens occupés par la Russie, Moscou affirme également qu'une frappe sur un camp de vacances a fait 11 morts, dont 4 enfants, et 2 camps intensifient leur frappe à longue portée, tandis que les efforts diplomatiques restent dans l'impasse. On termine avec le Tour de France 2026. Sauf accident ce dimanche, le Slovène Tadej Pogacar devrait s'adjuger une 5e victoire finale dans la grande boucle. Il rejoindrait Jacques Anquetil, Eddy Merckx, Bernard Hinault et Miguel Indurain dans le club des 5. L'étape du jour sera réduite de 133 à 89 km en raison des incendies en Gironde. L'étape sera finalement disputée uniquement dans Paris. C'est la fin de cette édition. Très bonne journée à tous.

auditeurs, voici les 3 minutes à la pendule de Flotter FM. Vous êtes en compagnie d'Hélène et de Christian pour ces matinales. Nous retrouvons l'éphéméride de ce dimanche 26 juillet. Nous sommes le 207e jour de l'année. Il nous en reste 158, c'est la 30e semaine et le soleil se lève à 6h16. Il se couchera à 21h57 et nous perdons 3 minutes d'ensoleillement. Nous fêtons les Anne, les Joachim, ainsi que les Anaïs, les Anita, les Anna, les Annabelle, les Annick, Anouk, Goris et Nancy. Le proverbe du jour, l'ami véritable est l'ami des heures difficiles. Le dicton de Sainte Anne à Saint-Laurent plante des raves en tout temps. La citation, on a peine à haïr ce qu'on a bien aimé et le feu mal éteint est bientôt rallumé. C'est de Pierre Corneille. On va débuter avec Serge Lama, haut comme les saumons et bonne matinée à tous sur le 91.

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1: On avait écouté Alain Barrière, Le Bel Amour. On retrouve Christian Delagrange, Reviens, mon amour, reviens.

Eh bien, comme ça va être l'heure de boire notre café, eh bien, on va vous laisser en compagnie de Dalida, Laissez-moi danser, Claude François, Le lundi au soleil, suivi de Michel Delpech, Loir-et-Cher. Et on se retrouve après.

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0: C'était Nels Sedaka au Carole et c'était les années 60. On retrouve l'horoscope et nous on se retrouve Flotteur après le flash à 9h.
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1: L'horoscope. Bonjour à tous, nous fêtons Anne et Joachim. Alors, pourrez-vous compter sur votre bonne étoile aujourd'hui ?
2: Oui, Bélier, il pourrait y avoir une amélioration dans vos conditions de travail ou de rémunération, à moins qu'un nouveau job ne se présente.
1: Taureau, Mars va vous apporter son aide pour régler certaines difficultés.
2: Gémeaux, vous devrez prendre une décision professionnelle qui changera vos habitudes. Un bon contact vous mènera vers le succès.
1: Cancer, vous êtes dans l'indécision. Il va bien pourtant falloir vous positionner afin d'éviter une certaine ambiguïté.
2: Lion, restez concentré sur vos objectifs car votre patience sera mise à rude épreuve. Attention aux décisions impulsives.
1: Vierge, attention à ne pas prendre vos rêves pour la réalité ou vos vessies pour des lanternes.
2: Balance, usez de diplomatie face aux situations complexes.
1: Scorpion, vous avez tendance à jouer la carte de l'isolement, ce qui n'est pas la meilleure attitude à adopter.
2: Sagittaire, amélioration sensible dans votre travail. Et oui, vous saurez vous mettre en valeur et assumer toutes les responsabilités.
1: Capricorne, certains d'entre vous pourraient bien ressentir la solitude. Les autres auront tendance à s'isoler volontairement.
2: Verseau, les opportunités se multiplieront et vous permettront d'aller de l'avant dans votre vie professionnelle.
1: Enfin, Poisson, vous avez du pain sur la planche, des planches à clouer, des clous à enfoncer. Courage, demain vous penserez bien à fêter Nathalie.
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3: Bonjour à tous, situation toujours aussi critique dans l'ouest de la France où les incendies continuent de tout ravager sur leur passage. Après avoir embrasé les pourtours du bassin d'Arcachon, le feu menace désormais les abords de la métropole de Bordeaux. Un bilan désormais de 42 000 hectares de surface brûlée, annoncé dimanche la préfecture de la Gironde qui a évacué au total 220 000 personnes depuis mercredi. Plus de 40 000 personnes ont été évacuées dans les Landes. Le trafic ferroviaire est suspendu du sud de Bordeaux jusqu'à Morsangles. Plusieurs personnes ont été interpellées pour des comportements dangereux. Le parquet rappelle que tout usage du feu en milieu forestier est sévèrement sanctionné avec jusqu'à un an de prison et 15 000 euros d'amende. La situation reste également très préoccupante dans le Var et en Haute-Corse où les reprises de feu ont provoqué de nombreuses évacuations supplémentaires. Samedi soir, environ 3 000 personnes n'ont pas pu regagner leur logement. En Espagne, près de Madrid, 60 000 habitants ont dû quitter leur domicile face à un gigantesque incendie, tandis qu'une personne a perdu la vie près de Valence. L'année 2026, c'est déjà la pire jamais enregistrée en France sur le front des feux de forêt. Plus de 70 000 hectares sont partis en fumée depuis le début de l'année, soit près du double de la superficie brûlée sur l'ensemble de 2025. Un été marqué par des incendies d'une ampleur exceptionnelle sur l'ensemble du territoire. Les incendies en Gironde bouleversent aussi le Tour de France. La dernière étape prévue aujourd'hui entre Thoiry et les Champs-Elysées sera finalement disputée uniquement dans Paris. Les coureurs seront présentés au départ à Thoiry avant de rejoindre la capitale en car. Un parcours raccourci donc de 133 à 89 km tout en conservant les passages par Montmartre et les traditionnels Tours des Champs-Elysées. Et puis, sauf accident dimanche, le Slovène Tadej Pogacar devrait s'adjuger une cinquième victoire finale dans la grande boucle et devrait rejoindre Jacques Anquetil, Eddy Merckx, Bernard Hinault et Miguel Indurain dans le club des 5. Les autres maillots distinctifs sont d'ores et déjà connus. L'équatorien Richard Carapaz paradera sur les Champs-Elysées avec le maillot à poids de meilleur grimpeur. Le Danois Mats Pedersen honorera le maillot vert du classement par points. Fin de cette édition. Très bonne journée à tous.

Il est 9h, passé de 3 minutes à la pendule de Flutter FM. C'est la deuxième heure de ces matinales. Nous retrouvons l'éphéméride de ce dimanche 26 juillet. Nous sommes le 207e jour de l'année. Il y aurait 158 et c'est la 30e semaine. Le soleil s'est levé à 6h16. Il se couchera à 21h57. Nous perdons 3 minutes d'ensoleillement. Nous fêtons les Anne, les Joachim, ainsi que les Anaïs, Anita, Anna, Annabelle, Annick, Anouk, Joris et Nancy. Le proverbe du jour, l'ami véritable est l'ami des heures difficiles. Le dicton de Sainte-Anne à Saint-Laurent plante des raves en tout temps. La citation, on a peine à haïr ce qu'on a bien aimé et le feu mal éteint est bientôt rallumé. C'est de Pierre Corneille. On écoute Sweet People avec les moulins de Mikomos.

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1: On vient d'écouter Félix Gray, la Gitane. Là, on va écouter Anaïs et Didier Barbolivien, les mariés de Vendée. Bonne matinée à tous.

0: Eh bien, on retrouve Karine avec les infos locales.
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2: L'association Flestivité organise son vide-grenier annuel, place de l'église de Flécusy, dimanche 2 août, à partir de 5h. Pas de réservation, 2 mètres gratuits et 1 euro le mètre supplémentaire. Pas d'exposants de métiers de bouche, restauration sur place, alors venez nombreux. C'est dimanche 2 août, tout au long de la journée, l'association Flestivité organise son vide-grenier annuel. Ce sera place de l'église de Flécusy. Le comité des fêtes de Chevannes-Changy organise leur vide-grenier dimanche 2 août. Emplacement gratuit, un café offert aux exposants, buvette et restauration avec jambon cuit à la broche, frites, fromage, dessert sur place et à partir de 11h, animation de rue. Les renseignements et inscriptions se prennent auprès de Monsieur Lavaux au 06 78 96 42 41. Alors venez nombreux, c'est dimanche 2 août tout au long de la journée pour le vide-grenier de Chevannes-Changy avec le comité des fêtes. Concours de pétanque, c'est au Wagne, c'est samedi 1er août à partir de 13h30. Jeu en doublette, inscription sur place, 10 euros par doublette. Nombreux lots, un lot pour les 3 premiers, un lot pour l'équipe féminine et un lot pour l'équipe jeune, 14 ans et moins. C'est organisé par l'Association pour la sauvegarde du patrimoine de Wagne. Boissons, gâteaux, casse-croûte sur place. Alors venez nombreux samedi 1er août pour ce concours de pétanque à partir de 13h30. Les amis du château de Drouet-les-Belles-Fontaines vous proposent de faire un petit tour au Moyen-Âge le 26 juillet à partir de 10h et ce jusqu'à 17h dans la cour du château de Drouet-les-Belles-Fontaines. Tout au long de la journée, vous y découvrirez diverses animations telles que représentation équestre par Charlotte Grenon et son cheval, danse médiévale avec la troupe Les Vilains, musique trad, cornemuse, vielle, harou et accordéon, exposition d'artisanat et de produits locaux, broderie, costumes, visite guidée du château et de la maquette dans la salle d'exposition et petite restauration avec gâteaux, boissons vous seront proposés. L'entrée est de 6 euros, 3 euros pour les enfants de plus de 8 ans. Alors ne manquez pas cette journée exceptionnelle. Un petit tour au Moyen-Âge par les amis du château de Drouet-les-Belles-Fontaines. C'est le 26 juillet à partir de 10h dans la cour du château. Vide-grenier avec le comité des fêtes de Varzy, dimanche 26 juillet, aux grandes promenades. C'est à partir de 6h, emplacement gratuit, aucune réservation, buvette et restauration sur place. Alors venez nombreux participer ou faire un tour sur le vide-grenier. C'est à Varzy, c'est dimanche 26 juillet, c'est tout au long de la journée. Grande promenade de Varzy. Repas dansant organisé par le comité des fêtes de Nuard. Ce sera le dimanche 23 août à la salle multisport de Nuard. Repas plus bal à partir de 12h, 25 euros. Bal seul, 12 euros. Pour les enfants de moins de 12 ans, 8 euros. Début du bal, 15h. Attention, réservez au plus vite en téléphonant au 07 89 53 99 15. Repas dansant le dimanche 23 août. C'est à Nuard, pensez à réserver dès maintenant. Soirée gourmande tous les samedis à partir de 19h et ce du 1er au 29 août. Buvette sur place, parking gratuit, c'est bien sûr à Drouet-les-Belles-Fontaines. Restauration sur place ou à emporter, une quinzaine d'artisans chaque samedi. Vous pouvez réserver votre table en téléphonant au 06 73 70 17 28. Et vous renseignez bien sûr sur Facebook. Les tables sont abritées, alors venez nombreux participer à ces soirées gourmandes tous les samedis à partir de 19h, c'est du 1er au 29 août, c'est à Drouet-les-Belles-Fontaines. concours de pétanque nocturne, c'est à Corvol-l'Orgueilleux. Rendez-vous samedi 1er août au stade de Corvol. Inscription dès 18h30, début du concours 19h30, restauration et buvette sur place. Partie en doublette, 5 parties, 2,50€ par personne, lot pour les 5 premières équipes féminines. Alors venez nombreux au concours de pétanque nocturne de Corvol-l'Orgueilleux, samedi 1er août au stade à Corvol. Inscription dès 18h30. Du théâtre musical à Saint-Ligny, famille nombreuse revient pour créer son nouveau spectacle de chansons françaises Au-dessus des nuages. Représentation samedi 1er août à 20h à la salle des fêtes de Tanné et dimanche 2 août 16h à la salle des fêtes d'Amazy. Dans les textes de Jacques Prévert, les oiseaux ont la parole, ils survolent le monde des humains, ils témoignent, ils donnent l'exemple, alors faisons comme eux, unissons-nous et chantons ensemble. Famille Nombreuse est une joyeuse troupe issue de l'atelier chanson La Volute, menée à Paris par Brigitte Le Gargasson. Chaque été, Roland Leclerc accueille à Saint-Ligny certains de ses chanteurs et musiciens. Commence alors une semaine de vocalise, de rire et de travail aussi, afin de concocter un assemblage de chansons autour d'un thème choisi à l'avance. La fin de semaine est couronnée par le plaisir de présenter le spectacle réalisé aux personnes de Saint-Ligny, d'Amassy, Tanné et bien sûr des alentours. Alors venez nombreux, théâtre musical Au-dessus des nuages, samedi 1er août 20h, salle des fêtes de Tanné, et dimanche 2 août 16h à la salle des fêtes d'Amassy. Entrée gratuite, participation libre. Pétanque des Vaudionnes vous donne rendez-vous pour des concours de pétanque en doublette ouverts à tous. J'ai du but à 19h à Clamcy, inscription et restauration dès 18h, 5€ par joueur, formule ABC, c'est bien sûr au site de la Tambourinette. Les dates sont les vendredis 31 juillet, 7 août et 14 août. C'est bien sûr organisé par Pétanque Vaudionnes. Alors rendez-vous sur le site de la Tambourinette à Clamcy pour les concours de pétanque en doublette ouverts à tous. J'ai du but à partir de 19h, inscription et restauration dès 18h. L'Amicale des sapeurs-pompiers de Billy-sur-Oisy et de Oisy organise samedi 1er août au parking salle polyvalente de Billy-sur-Oisy des jeux gratuits pour les enfants entre 18h et 19h. Restauration et buvette sur place sans réservation comprenant plateau saucisse merguez andouillette, plateau hamburger, retraite au flambeau à partir de 22h30 et feu d'artifice à 23h suivi d'un bal animé par l'Amicale. Alors venez nombreux, c'est organisé par l'Amicale des sapeurs-pompiers de Billy-sur-Oisy et de Oisy, c'est samedi 1er août, parking de la salle polyvalente de Billy-sur-Oisy. Festival Blues des Flotteurs à Clamcy avec 3 concerts gratuits proposés les 29, 30 et 31 juillet à partir de 21h, place de la mairie de Clamcy, buvette et restauration sur place. Pour toute information, vous pouvez bien sûr aller sur le site ou sur Facebook jazz et blues à clamcy.fr.
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0: Vous retrouverez Karine et les infos locales à 12h15. On va écouter le groupe Weekend.

C'était Moby et Nicolas Sirkis. On retrouve les événements du jour. Le 26 juillet 1956, Nasser nationalise le canal du Suez. Le 26 juillet 2005, décès de Thierry Jean-Pierre, juge, homme politique et écrivain, français, acteur de l'affaire Urba. Le 26 juillet 1992, Miguel Indurain remporte le Tour de France pour la deuxième année consécutive. Le 26 août 1925, création des chambres de métiers en France. Le 26 juillet 1847, la Libéria est la première colonie africaine à devenir indépendante.

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1: L'horoscope. Bonjour à tous, nous fêtons Anne et Joachim. Alors, pourrez-vous compter sur votre bonne étoile aujourd'hui ?
2: Oui, Bélier, il pourrait y avoir une amélioration dans vos conditions de travail ou de rémunération, à moins qu'un nouveau job ne se présente.
1: Taureau, Mars va vous apporter son aide pour régler certaines difficultés.
2: Gémeaux, vous devrez prendre une décision professionnelle qui changera vos habitudes. Un bon contact vous mènera vers le succès.
1: Cancer, vous êtes dans l'indécision, il va bien pourtant falloir vous positionner afin d'éviter une certaine ambiguïté.
2: Lion, restez concentré sur vos objectifs car votre patience sera mise à rude épreuve. Attention aux décisions impulsives.
1: Vierge, attention à ne pas prendre vos rêves pour la réalité ou vos vessies pour des lanternes.
2: Balance, usez de diplomatie face aux situations complexes.
1: Scorpion, vous avez tendance à jouer la carte de l'isolement, ce qui n'est pas la meilleure attitude à adopter.
2: Sagittaire, amélioration sensible dans votre travail. Et oui, vous saurez vous mettre en valeur et assumer toutes les responsabilités.
1: Capricorne, certains d'entre vous pourraient bien ressentir la solitude. Les autres auront tendance à s'isoler volontairement.
2: Verseau, les opportunités se multiplieront et vous permettront d'aller de l'avant dans votre vie professionnelle.
1: Enfin, Poisson, vous avez du pain sur la planche, des planches à clouer, des clous à enfoncer. Courage, demain vous penserez bien, Fête Nathalie.
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Eh bien, bonjour à tous, chers amis de l'accordéon. Vous êtes en compagnie d'Hélène de Christian jusqu'à 12h avec toutes vos dédicaces au 03 86 27 31 31. Et tout de suite avec Denis Sandbach, accordéon et corridor.

On retrouve ce Presta avec le grand bal de l'amour et c'est la part de Louisette pour ses enfants, ses petits-enfants, pour sa voisine Mireille, pour Christiane, Morissette, sa copine Michel Damarzy et pour nous deux, merci à Louisette.

On retrouve Damien Poyard avec les Cornemuses, une polka festive. Eh bien, allons-y. C'est pour Véronique Détélard-Sauvin de la part de Monique et Serge Duchère.

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6: On va écouter André Charlot avec la valse des Corréziens et c'est de la part du petit clown de Tanay pour Christine, la famille Morlaix, pour Angélique, Eva, ses amis et voisins et toute notre équipe. Merci.

Et bien, on va retrouver Stéphane Lenoir avec la Paloma. Ah, c'est Frias, ça va, oui, j'avais rayé parce que vous étiez trompée. C'est un medley de tango et c'est Clotilde qu'il dédie à ses amis Monique et Serge qui sont chez elle en vacances. Alors je leur fais de gros bisous à Monique et Serge. Et c'est pour nous deux aussi, merci. Sans oublier Sébastien et son papa Daniel.

Stéphane Lenoir, la Paloma. Et c'est de la part de Catherine pour Madame Gauthier, pour ses enfants, Anita, Marina, Fabien, Francine, Daniel, Jackie, sa voisine Natou et nous deux, merci.

C'était notre ami Patrick Robin qui jouait les châteaux en Espagne. C'était de la part de Patrick pour son voisin Antoine. Et c'était de la part de Mariette pour le club de Tannay pour un été nous de merci. Et jeudi 30 juillet, au comptoir de Villiers, vous danserez avec Patrick Robin en duo avec son guitariste-chanteur à partir de 19h30. Surtout, n'oubliez pas de réserver une table. Il y a déjà beaucoup de monde de prévu. Alors, vous passerez un bon moment. On va retrouver Jérôme Richard, la rose de mon premier amour, et c'est de la part de Mireille pour Mamie Francine, Mamie Thérèse, Aurore, Marion, Amandine, Thierry et nous deux, merci.

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1: Retrouver Roberto Milesi avec une valse rapide et c'est pour le plaisir personnel de Gisèle et Denis de Nanay.

Guilleron avec Pinceau d'Anaïs, la part de Chantal pour sa sœur Catherine, pour Madame Barbier Evelyne, pour Annie et Dany Picard, Michel Guiton, les boulistes de Varzy et pour nous deux, merci.

Et on va écouter Jérôme Robert avec Magie d'un amour, et c'est un tango, et c'est de la part de Christiane, pour Dominique et Serge, pour Louisette, pour son fils Patrick, pour son plaisir personnel et pour nous deux. Merci.

On retrouve Lucien Auguste, c'est la faute à mon accordéon, et c'est de la part de Francine pour Catherine, Marine, Monique, Valérie et Dominique, Rémi, Eddy, Mireille et nous deux, merci.

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2: Bonjour à tous. Situation toujours aussi critique dans l'ouest de la France où les incendies continuent de tout ravager sur leur passage. Après avoir embrasé les pourtours du bassin d'Arcachon, le feu menace désormais les abords de la métropole de Bordeaux. Un bilan désormais de 42 000 hectares de surface brûlée, annoncé dimanche la préfecture de la Gironde, qui a évacué au total 220 000 personnes depuis mercredi. Plus de 40 000 personnes ont été évacuées dans les Landes. Le trafic ferroviaire est suspendu du sud de Bordeaux jusqu'à Morsang. Plusieurs personnes ont été interpellées pour des comportements dangereux. Le parquet rappelle que tout usage du feu en milieu forestier est sévèrement sanctionné avec jusqu'à un an de prison et 15 000 euros d'amende. La situation reste également très préoccupante dans le Var et en Haute-Corse où les reprises de feu ont provoqué de nombreuses évacuations supplémentaires. Samedi soir, environ 3 000 personnes n'ont pas pu regagner leur logement. En Espagne, près de Madrid, 60 000 habitants ont dû quitter leur domicile face à un gigantesque incendie, tandis qu'une personne a perdu la vie près de Valence. L'année 2026, c'est déjà la pire jamais enregistrée en France sur le front des feux de forêt. Plus de 70 000 hectares sont partis en fumée depuis le début de l'année, soit près du double de la superficie brûlée sur l'ensemble de 2025. Un été marqué par des incendies d'une ampleur exceptionnelle sur l'ensemble du territoire. Les incendies en Gironde bouleversent aussi le Tour de France. La dernière étape prévue aujourd'hui entre Thoiry et les Champs-Élysées sera finalement disputée uniquement dans Paris. Les coureurs seront présentés au départ à Thoiry avant de rejoindre la capitale en car. Un parcours raccourci donc de 133 à 89 km tout en conservant les passages par Montmartre et les traditionnels Tours des Champs-Élysées. Et puis, sauf accident dimanche, le Slovène Tadej Pogacar devrait s'adjuger une cinquième victoire finale dans la grande boucle et devrait rejoindre Jacques Anquetil, Eddy Merckx, Bernard Hinault et Miguel Indurain dans le club des cinq. Les autres maillots distinctifs sont d'ores et déjà connus. L'équatorien Richard Carapaz paradera sur les Champs-Élysées avec le maillot à poids de meilleur grimpeur. Le Danois Mats Pedersen honorera le maillot vert du classement par points. Fin de cette édition. Très bonne journée à tous.
3: Il est déjà 11h à la pendule de Flutter FM, encore une heure à votre compagnie. Nous retrouvons à la Musiquini notre premier tango, et c'est de la part... Non, c'est... Ah oui, ce que c'est... c'était Emmenez-moi, c'est par Denis Sembach. Emmenez-moi, c'est une chanson de Charles Aznavour, jouée à l'accordéon par Denis Sembach. Et c'est de la part de Bruno pour sa maman, Yvonne pour René, Denis, Patricia, Myriam, Muriel, Jean-Luc, Jean-Michel et toute l'équipe de Flutter. Merci.

retrouve Alain Musichini, notre premier tango, et c'est pour le plaisir personnel de Dominique et Serge, pour leur ami Christiane, pour tous les amis à l'écoute, et pour nous deux, merci.

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1: On va écouter Michel Blanchard avec Colombia Blanca et c'est de la part de Jean-Mi pour Mireille, Camille, Sandrine et les copains de la Maison Dieu et pour nous deux, merci.

Un mois d'une musiquini avec Perle de Musette, c'est de la part de Bernard pour Annick et Daniel, Monsieur et Madame Genet, Monique Oudot, Monique et Claude Moreau, Monsieur et Madame Texier, Muriel et Guy, Karine, Fabien, et pour nous deux, merci.

Benjamin Durafour, entends ma prière, et c'est pour le plaisir personnel de Morissette et Gérard, pour leurs frères et sœurs, pour nous deux, merci, et pour Louisette.

On va écouter Aimable avec Reine de Musette et Au Bas d'Oiseau. Et c'est de la part de Jean-Michel Nanou, Camille pour Bruno et Patricia Dufoyer, les Méricis à la machine.

Eh bien, nous retrouvons René Grolier et Gérard Scarro, histoire d'un amour. Et c'est de la part de Mireille pour Monique, Loulou, ses voisines, son plaisir personnel et nous deux, merci.

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écoute André Verschuren avec un slow comme d'habitude. Et c'est de la part de Marie-Thérèse Dinfi pour Pierrot et son plaisir personnel. Et nous deux, merci.

On va retrouver Aubert Brasse avec Aubert, une jolie, et c'est de la part de Bernard pour l'éveil de la vallée, pour tous les danseurs de Armée d'Andry, pour Colette Geneviève et Moussic et tous les amis à l'écoute.

On va retrouver Joss Momen avec Tango des amoureux. Et c'est de la part de Donald de Metz pour son plaisir personnel, pour son ami Daniel de Valmercy dans Lyon, ses amis du Morvan et toute l'équipe. Merci.

peut-être bien terminer avec André Charlot, avec El Condor. Non, c'est pas tout. C'est André Charlot maintenant, mais il y en a encore un titre. André Charlot, El Condor, pas ça.

On va se quitter sur Michael Blanchard, le grand matador. J'espère à tous que vous avez passé une bonne matinée en notre compagnie. Je vous souhaite une bonne semaine et je vous dis à dimanche à partir de 8h.

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2: Bonjour à tous, situation toujours aussi critique dans l'ouest de la France où les incendies continuent de tout ravager sur leur passage. Après avoir embrasé les pourtours du bassin d'Arcachon, le feu menace désormais les abords de la métropole de Bordeaux. Un bilan désormais de 42 000 hectares de surface brûlée, annoncé dimanche la préfecture de la Gironde, qui a évacué au total 220 000 personnes depuis mercredi. Plus de 40 000 personnes ont été évacuées dans les Landes. Le trafic ferroviaire est suspendu du sud de Bordeaux jusqu'à Morsangues. Plusieurs personnes ont été interpellées pour des comportements dangereux. Le parquet rappelle que tout usage du feu en milieu forestier est sévèrement sanctionné avec jusqu'à un an de prison et 15 000 euros d'amende. La situation reste également très préoccupante dans le Var et en Haute-Corse où les reprises de feu ont provoqué de nombreuses évacuations supplémentaires. Samedi soir, environ 3 000 personnes n'ont pas pu regagner leur logement. En Espagne, près de Madrid, 60 000 habitants ont dû quitter leur domicile face à un gigantesque incendie, tandis qu'une personne a perdu la vie près de Valence. L'année 2026, c'est déjà la pire jamais enregistrée en France sur le front des feux de forêt. Plus de 70 000 hectares sont partis en fumée depuis le début de l'année, soit près du double de la superficie brûlée sur l'ensemble de 2025. Un été marqué par des incendies d'une ampleur exceptionnelle sur l'ensemble du territoire. Les incendies en Gironde bouleversent aussi le Tour de France. La dernière étape prévue aujourd'hui entre Thoiry et les Champs-Elysées sera finalement disputée uniquement dans Paris. Les coureurs seront présentés au départ à Thoiry avant de rejoindre la capitale en car. Un parcours raccourci donc de 133 à 89 km tout en conservant les passages par Montmartre et les traditionnels Tours des Champs-Elysées. Et puis, sauf accident dimanche, le Slovène Tadej Pogacar devrait s'adjuger une cinquième victoire finale dans la grande boucle et devrait rejoindre Jacques Anquetil, Eddy Merckx, Bernard Hinault et Miguel Indurain dans le club des cinq. Les autres maillots distinctifs sont d'ores et déjà connus. L'équatorien Richard Carapaz paradera sur les Champs-Elysées avec le maillot à poids de meilleur grimpeur. Le Danois Mats Pedersen honorera le maillot vert du classement par points. Fin de cette édition. Très bonne journée à tous.

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1: Les amis du château de Drue-les-Belles-Fontaines vous proposent de faire un petit tour au Moyen-Âge le 26 juillet à partir de 10h et ce jusqu'à 17h dans la cour du château de Drue-les-Belles-Fontaines. Tout au long de la journée, vous y découvrirez diverses animations telles que représentations équestres par Charlotte de Grenon et son cheval, danse médiévale avec la troupe Les Vilains, musique trad, cornemuse, vielle, harou et accordéon, exposition d'artisanat et de produits locaux, broderie, costume, visite guidée du château et de la maquette dans la salle d'exposition et petite restauration avec gâteaux, boissons vous seront proposés. L'entrée est de 6 euros, 3 euros pour les enfants de plus de 8 ans. Alors ne manquez pas cette journée exceptionnelle. Un petit tour au Moyen-Âge par les amis du château de Drue-les-Belles-Fontaines. C'est le 26 juillet à partir de 10h dans la cour du château. Concours de pétanque, c'est au Wagne, c'est samedi 1er août à partir de 13h30. Jeu en doublette, inscription sur place, 10 euros par doublette. Nombreux lots, un lot pour les trois premiers, un lot pour l'équipe féminine et un lot pour l'équipe jeune, 14 ans et moins. C'est organisé par l'Association pour la sauvegarde du patrimoine de Wagne. Boissons, gâteaux, casse-croûte sur place. Alors venez nombreux samedi 1er août pour ce concours de pétanque à partir de 13h30. Le comité des fêtes de Chevannes-Changy organise leur vide-grenier dimanche 2 août. Emplacement gratuit, un café offert aux exposants, buvette et restauration avec jambon cuit à la broche, frites, fromage, dessert sur place et à partir de 11h, animation de rue. Les renseignements et inscriptions se prennent auprès de Monsieur Lavaux au 06 78 96

0: Grenier. C'est à Verzy, c'est dimanche 26 juillet. C'est tout au long de la journée. Grande promenade de Verzy. Repas dansant organisé par le comité des fêtes de Nuard. Ce sera le dimanche 23 août à la salle multisport de Nuard. Repas plus bal à partir de 12h, 25 euros. Bal seul, 12 euros. Pour les enfants de moins de 12 ans, 8 euros. Début du bal, 15h. Attention, réservez au plus vite en téléphonant 07 89 53 99 15. Repas dansant le dimanche 23 août. C'est à Nuard, pensez à réserver dès maintenant. Soirée gourmande tous les samedis à partir de 19h et ce du 1er au 29 août. Buvette sur place, parking gratuit, c'est bien sûr à Drouy-les-Belles-Fontaines. Restauration sur place ou à emporter, une quinzaine d'artisans chaque samedi. Vous pouvez réserver votre table en téléphonant au 06 73 70 17 28. Et vous renseignez bien sûr sur Facebook. Les tables sont abritées, alors venez nombreux participer à ces soirées gourmandes tous les samedis à partir de 19h, c'est du 1er au 29 août, c'est à Drouy-les-Belles-Fontaines. Concours de pétanque nocturne, c'est à Corvol-l'Orgueilleux. Rendez-vous samedi 1er août au stade de Corvol. Inscription dès 18h30, début du concours 19h30, restauration et buvette sur place. Partie en doublette, 5 parties, 2,50€ par personne, lot pour les 5 premières équipes féminines. Alors venez nombreux au concours de pétanque nocturne de Corvol-l'Orgueilleux samedi 1er août au stade à Corvol. Inscription dès 18h30. Du théâtre musical à Saint-Igny. Famille nombreuse revient pour créer son nouveau spectacle de chansons françaises au-dessus des nuages. Représentation samedi 1er août à 20h à la salle des fêtes de Tannay et dimanche 2 août 16h à la salle des fêtes d'Amazy. Dans les textes de Jacques Prévert, les oiseaux ont la parole. Ils survolent le monde des humains, ils témoignent, ils donnent l'exemple. Alors faisons comme eux, unissons-nous et chantons ensemble. Famille Nombreuse est une joyeuse troupe issue de l'atelier chanson La Volute, menée à Paris par Brigitte Le Gargasson. Chaque été, Roland Leclerc accueille à Saint-Igny certains de ses chanteurs et musiciens. Commence alors une semaine de vocalise, de rire et de travail aussi, afin de concocter un assemblage de chansons autour d'un thème choisi à l'avance. La fin de semaine est couronnée par le plaisir de présenter le spectacle réalisé aux personnes de Saint-Igny, d'Amassy, Tannay et de, bien sûr des alentours. Alors venez nombreux, théâtre musical au-dessus des nuages, samedi 1er août 20h, salle des fêtes de Tannay et dimanche 2 août 16h à la salle des fêtes d'Amazy. Entrée gratuite, participation libre. Pétanque des Vosgiennes vous donne rendez-vous pour des concours de pétanque en doublette ouverts à tous. J'ai du but à 19h à Clamcy, inscription et restauration dès 18h, 5 euros par joueur, formule ABC, c'est bien sûr au site de la Tambourinette. Les dates sont les vendredis 31 juillet, 7 août et 14 août. C'est bien sûr organisé par Pétanque Vosgiennes. Alors rendez-vous sur le site de la Tambourinette à Clamcy pour les concours de pétanque en doublette ouverts à tous. J'ai du but à partir de 19h, inscription et restauration dès 18h. L'Amicale des sapeurs-pompiers de Billy-sur-Oisy et de Oisy organise samedi 1er août au parking salle polyvalente de Billy-sur-Oisy des jeux gratuits pour les enfants entre 18h et 19h. Restauration et buvette sur place sans réservation comprenant plateau saucisse merguez andouillette, plateau hamburger, retraite au flambeau à partir de 22h30 et feu d'artifice à 23h suivi d'un bal animé par l'Amicale. Alors venez nombreux, c'est organisé par l'Amicale des sapeurs-pompiers de Billy-sur-Oisy et de Oisy, c'est samedi 1er août, parking de la salle polyvalente de Billy-sur-Oisy. Festival Blues des Flotteurs à Clamecy avec trois concerts gratuits proposés les 29, 30 et 31 juillet à partir de 21h, place de la mairie de Clamecy, buvette et restauration sur place. Pour toute information, vous pouvez bien sûr aller sur le site ou sur Facebook Jazz et Blues à Clamecy.fr.
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3: Amis sportifs, bonjour. Jour d'épilogue du Tour de France 2026 ce dimanche. Sauf accident, le Slovène Tadej Pogacar devrait s'adjuger une cinquième victoire finale et rejoindrait Jacques Anquetil, Eddy Merckx, Bernard Hinault et Miguel Indurain dans le club des cinq. En raison de la mobilisation des pompiers sur le front des feux de la dernière étape prévue entre Thoiry et les Champs-Élysées, le parcours est donc raccourci de 133 à 89 km tout en conservant les passages par Montmartre et les traditionnels tours des Champs-Élysées. Du tennis, les Français ont le vent en poupe en ce moment après la victoire de Quentin Alice au tournoi de Kitzbühel samedi. C'est au tour de Lucas Van Hache, 22 ans, 78e au classement ATP, de disputer à son tour une finale ATP de 150 à Estoril. Après avoir disposé de son compatriote Hugo Gaston en demi-finale, il sera opposé dimanche au Russe André Rublev, 14e joueur mondial. En Formule 1, le Britannique Lando Norris s'élancera dimanche en pole position du Grand Prix de Hongrie. Le pilote McLaren a signé le meilleur temps des qualifications avec seulement 12 millièmes d'avance sur Lewis Hamilton. Au terme d'une séance très disputée, Charles Leclerc complète le top 3. Côté français, Pierre Gasly s'élancera de la 12e place, tandis que Esteban Ocon a terminé à la 15e place des qualifications. Et puis à deux semaines des championnats d'Europe d'athlétisme qui auront lieu à Birmingham, focus sur les révélations des championnats de France qui se disputent en ce moment même à Albi. Isabelle Black a épaté en série en terminant première avec un chrono de 50 secondes et 47 centièmes, record des championnats de France et 3e meilleure française de l'histoire du 400 mètres, derrière l'intouchable Marie-José Pérec. Chez les hommes, le jeune Zakaria Dia, 18 ans, s'impose comme le nouvel espoir de la perche française. Le Normand a marqué les esprits en franchissant 5,82 m en juin, devenant le deuxième meilleur junior de l'histoire derrière le phénomène Armand Duplantis. Zakaria Dia concourra ce dimanche avec l'ambition de décrocher une place sur le podium face au meilleur perchiste français. C'est la fin de cette édition. Très bonne journée à tous.
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Bonjour chers auditeurs de Flotteur FM. Je vais vous parler aujourd'hui des fruits qui hydratent la peau. Quel est donc le fruit qui va hydrater le plus notre peau? Ce sont les fruits qui sont riches en eau et en vitamine C, notamment la pastèque, le concombre, l'orange et le kiwi. Leur forte teneur en eau contribue à soutenir l'hydratation interne, tandis que les antioxydants participent à la protection de la peau contre le vieillissement cutané. L'hydratation de la peau ne dépend pas uniquement des crèmes appliquées en surface. Elle est aussi fortement influencée par l'apport hydrique alimentaire. Ces fruits représentent une source idéale car ils combinent eau, minéraux, fibres et antioxydants. En période chaude ou lors d'une peau déshydratée, leur consommation régulière peut alors améliorer la souplesse cutanée et réduire la sensation de tiraillement. Alors, les fruits les plus riches en eau. Ce sont ceux qui se distinguent particulièrement par leur teneur exceptionnelle en eau donc et qui les rendent particulièrement intéressants pour maintenir une bonne hydratation cutanée. La pastèque contient environ 90 à 92% d'eau. Elle donne donc une hydratation intense. Le melon, environ 89-90% d'eau, va apporter la souplesse cutanée. La fraise, environ 91% d'eau, avec beaucoup d'antioxydants protecteurs. L'orange, environ 86-87% d'eau, va aider à notre production de collagène. La pêche, environ 88% d'eau. La pêche favorise l'éclat du teint. Ces fruits fournissent également des vitamines antioxydantes qui soutiennent les mécanismes naturels de protection de votre peau contre le stress oxydatif, l'un des facteurs responsables du vieillissement cutané. Un point souvent ignoré, c'est qu'une peau correctement hydratée de l'intérieur peut améliorer sa fonction barrière en quelques semaines seulement, ce qui réduit la perte d'eau transépidermique et améliore visiblement la texture cutanée. L'efficacité hydratante d'un fruit ne dépend pas uniquement de son eau. Leurs nutriments jouent également un rôle clé. Ces fruits, riches en vitamine C, en bêta-carotène et polyphénol, aident à maintenir l'élasticité cutanée et à prévenir l'apparition des rides précoces. Donc les meilleurs alliés nutritionnels de la peau vont être le kiwi, riche en vitamine C, qui soutient la synthèse également du collagène, la mangue, riche en bêta-carotène, qui va favoriser l'éclat du teint. La papaye contient des enzymes naturelles contribuant au renouvellement des cellules. La grenade est riche en polyphénol protecteur. Et tous ces fruits contribuent à maintenir une peau souple, lumineuse, mieux protégée contre les agressions extérieures. Leur action devient particulièrement visible lorsqu'ils sont consommés régulièrement dans une alimentation équilibrée. Donc en pratique, l'idéal serait de varier les fruits hydratants et antioxydants plutôt que de consommer toujours le même. Cette diversité permet d'apporter à la peau l'ensemble des micronutriments nécessaires à son renouvellement naturel. Certains fruits se démarquent clairement lorsqu'il s'agit de soutenir l'hydratation cutanée. Leur efficacité repose sur la combinaison de teneurs élevées en eau, de vitamines antioxydantes et de minéraux essentiels qui participent au maintien de la barrière cutanée. Donc une stratégie simple consiste à combiner les fruits très riches en eau et les fruits riches en vitamine C. Par exemple, associer pastèque et kiwi, ou bien melon et orange, cela permet d'apporter à la fois hydratation et nutriments anti-âge. Un élément qui est souvent négligé, lorsque l'organisme manque d'eau, la peau peut perdre rapidement en élasticité et en luminosité. Donc cette alimentation riche en fruits hydratants contribue donc à soutenir la qualité de la peau sur la durée et surtout pendant les périodes chaudes ou lors d'une alimentation pauvre en végétaux. Alors comment intégrer facilement les fruits hydratants dans son quotidien ? Pour profiter pleinement des effets de ces fruits sur l'hydratation cutanée, la clé reste la régularité. Consommer ponctuellement un fruit très riche en eau ne suffit pas. C'est l'apport quotidien en eau, vitamines et antioxydants qui soutient réellement la qualité de la peau sur le long terme. Voici quelques habitudes simples à adopter. Par exemple, ajouter un fruit hydratant au petit déjeuner, une orange, un kiwi, des fraises. Consommer un fruit riche en eau en collation, la pastèque, le melon par exemple. Préparer des salades de fruits fraîches combinant vitamine C et hydratation. Ou bien associer fruits et hydratation suffisante en eau au cours de la journée. Avec ces habitudes, la peau reçoit en continu les nutriments nécessaires pour maintenir sa souplesse, son éclat et son confort. En pratique, les fruits comme la pastèque ou le melon soutiennent surtout donc l'hydratation, tandis que les agrumes et les kiwis participent davantage à la fermeté et à l'effet bonne mine. Donc,
Si on veut répondre clairement à la question initiale, le fruit qui hydrate le plus la peau est généralement la pastèque, grâce à sa teneur en eau exceptionnelle. Et le fruit qui rajeunit le visage est souvent considéré comme le kiwi, en raison de sa richesse en vitamine C, favorable à la production de votre collagène. Et en intégrant chaque jour 2 ou 3 portions de fruits variés, il devient possible de soutenir naturellement l'hydratation cutanée et de contribuer à une peau plus lumineuse et plus résistante aux agressions extérieures. Ainsi, vous allez traverser l'été en pleine forme. Bonne journée.

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2: Alors aujourd'hui, au micro de Flotteur FM, je reçois Christian, secrétaire du bureau de l'association Jazz et Blues à Clamecy, ainsi que Pascal, secrétaire adjoint. Bonjour à vous deux.
3: Bonjour.
2: Très heureuse de vous recevoir, puisque d'habitude c'est Gérard, mais on va lui faire un petit coucou que l'on reçoit au micro de Flotteur FM. Donc heureuse de recevoir d'autres membres du bureau de cette association. Et vous êtes venu pour nous parler de cette 8e masterclass qui va avoir lieu à Clamecy.
3: Oui, tout à fait. Donc la masterclass, c'est une semaine à la fois de cours, de formation pour tous les musiciens amateurs qui ont choisi de
2: participer à cet événement.
3: Exactement. Alors, c'est des cours, beaucoup de répétitions, des jams, hein, ou comme on dit en français, des bœufs.
2: Chaque soir.
3: Chaque soir. Donc, pour les participants, c'est vrai que c'est une immersion totale dans la musique pendant une semaine. Mais là, ce sont des gens passionnés et volontaires qui viennent pour vivre la musique à fond.
2: Donc là, ça se passe à l'AMLAC.
3: Il
2: y a plus de place, ça y est, toutes les places sont prises.
3: Il reste quelques places. Alors, pas pour la guitare, pas pour le chant, pas pour l'harmonica qui ont beaucoup de succès, mais s'il y a des bassistes, des claviéristes, des batteurs, il reste des places.
2: Et
3: bon, le coût pour la semaine de formation, c'est 350 euros, 250 euros pour les moins de 18 ans.
2: D'accord.
3: Voilà, donc s'il y a des jeunes
2: à participer, alors.
3: Ils peuvent s'inscrire, ils vont sur le site de Jazz et Blues à Clamecy et ils pourront trouver de quoi s'inscrire, ou sur Hello Asso. Mais bon, aujourd'hui, nous avons suffisamment de participants pour que le stage fonctionne bien, pour que nous puissions créer des groupes en réunissant les divers musiciens qui sont là, et puis qu'ils puissent parfaire un certain point de leur culture musicale, et en même temps répéter, et le soir même jouer en direct. Moi-même, j'ai fait le stage il y a 2 ans.
2: Oui.
3: Moi, je suis guitariste depuis très longtemps, mais j'avais choisi la batterie. J'ai pris des cours de batterie le lundi, le mardi et le mercredi, je jouais en public. Parce qu'il y a un excellent professeur, qui est quelqu'un qui a joué avec de très grands musiciens, par exemple Chuck Berry. Et donc, les formateurs sont d'excellents musiciens, très pédagogues, qui ont l'habitude de faire ça. Et ils sont non seulement dans la formation théorique, la formation pratique sur l'instrument, mais aussi la formation pour le jeu en groupe.
2: Oui.
3: Parce que faire de la musique, c'est bien, mais faire de la musique en groupe, c'est mieux. Et faire de la musique en groupe, en public,
2: c'est encore mieux.
3: Et c'est le moment où on peut vraiment s'éclater pleinement. Et c'est vrai que les musiciens amateurs ont l'occasion, parce qu'il y a parmi les stagiaires des gens qui jouent en groupe, qui font régulièrement des concerts, mais il y en a d'autres qui sont plus débutants, et donc à travers ce mélange-là que se passe l'alchimie de la masterclass.
2: 8e donc, hein, masterclass à Clamecy, bravo, hein, c'est beau. Ça fonctionne toujours aussi bien, donc on ne peut que en féliciter, en tout cas, tous les membres du bureau de Jazz et Blues.
3: Et la mairie de Clamecy.
2: Et bien sûr.
3: Et l'AMLAC.
2: Et bien sûr.
3: Et Flotteur FM.
2: Merci, merci. Et les masterclass, alors, ils commencent quand?
3: Alors, les masterclass commencent lundi matin à 10h.
2: Okay.
3: Et se termineront samedi soir par le concert de restitution de l'ensemble des stagiaires, qui aura lieu à l'AMLAC, puisque samedi soir, à la place de la mairie, il y a la transverse, il y a un autre spectacle. Et moi, je dois dire que je suis très heureux de voir cet été le nombre de manifestations qu'il y a à Clamecy, qui, à mon sens, ne sont pas concurrentes les unes des autres, qui sont au contraire complémentaires, et qui montrent aux touristes français, néerlandais, belges, de tous les pays qui viennent ici, qu'on est dans une campagne vivante.
2: C'est vrai, c'est vrai.
3: Et donc ça c'est bien qu'il y ait tout ça. Donc la transverse étant là samedi, nous jouerons mercredi, jeudi et vendredi soir. Il y aura 3 concerts qui seront donnés par des groupes professionnels.
2: D'accord.
3: Avec Léo Pogoda, qui est un guitariste allemand, qui était un des leaders de la scène blues de Berlin. donc qui a une carrière internationale en Europe du Nord, qui viendra avec son orchestre. Le lendemain,
2: jeudi 30, ça sera
3: René Miller. Okay. René Miller, qui est un Américain de Louisiane, qui est implanté depuis longtemps en France, qui a un trio qui tourne beaucoup sur Montreuil et sur Paris, et donc qui viendra et qui, autant notre ami berlinois va jouer un blues un peu funky, René Miller, lui, va jouer du rôle plus traditionnel, la musique des Bayous, vraiment de quelque chose de très roots. Et le troisième soir, il y aura Eric Soviat, qui est un guitariste de la scène musicale française, qui a joué avec énormément de musiciens, notamment qui a accompagné plusieurs tournées de Francis Cabrel, qui a joué avec Johnny Hallyday, qui a joué avec des musiciens britanniques et américains, et qui est considéré comme un des meilleurs joueurs de slide, hein, c'est-à-dire de bottleneck, donc le son particulier du blues quand on fait glisser cet objet, ça peut être un simple briquet sur les cordes et qui donne un son incomparable, et qui se produira avec la personne qui va animer toute la semaine, qui est Yacine Karoui, qui est de Montreuil, et qui a déjà, masterclass précédente, était déjà là l'an dernier et l'année d'avant, et qui donne ce très bon feeling à la semaine. Donc chaque soir, il y aura concert avec ces musiciens professionnels, et le concert sera suivi des jams avec les stagiaires, et avec un mélange entre professionnels et amateurs, et donc de l'improvisation, et là ensuite on jouera jusqu'à ce qu'on puisse jouer. C'est le festival des flotteurs, et donc avec mon ami Yacine Karoui, nous avons composé un morceau qui s'appelle Le Blues des flotteurs,
2: qui est très beau, et
3: alors j'espère que non seulement on va l'écouter dans quelques minutes, mais je pensais beaucoup à Flotteur FM en faisant Le Blues des flotteurs, et en me disant finalement
2: sur la playlist également plus tard.
3: Est-ce que à Flotteur FM on a un stock, je vous pose la question en direct, est-ce qu'on a un stock de toutes les musiques qui parlent des flotteurs?
2: Je suis pas sûr.
3: Bon, alors non. Déjà, vous avez le premier élément du stock, voilà, et passez-le beaucoup, parce que c'est un morceau qui évoque vraiment ce passé ancien. Mais bon, c'est notre passé glorieux ici à Clamecy, et c'est aussi l'esprit de la rivière.
2: Donc avant d'écouter la musique, on rappelle donc les masterclass, le festival Blues des flotteurs à Clamecy, 3 concerts gratuits. Hein.
3: Gratuit.
2: Donc les 29, 30, 31 juillet, 21h, place de la mairie de Clamecy. Il y aura buvette et restauration sur place.
3: Tout à fait. Intervient. C'est notre cuisinier qui intervient, donc il ne faut pas dire de...
2: C'est le chef de cuisinier.
4: Il n'y aura que de la restauration de produits très... très proche.
2: Des produits locaux. Voilà. Donc on rappelle le 29, concert gratuit avec, on a dit...
3: Le 29 avec Léo Pogoda, Blues Funk de Berlin, qui est une ville qui bouge beaucoup plus que Paris, qui est une ville où il y a énormément de clubs et de musiciens.
2: Le 30, donc du coup...
3: René Miller Trio, qui est un blues bayou, très émouvant et très, très, très proche des racines du blues.
2: D'accord.
3: Et le vendredi, Eric Soviat, donc guitariste-chanteur, un des meilleurs joueurs de slide qu'on ait en France, et qui sera accompagné par son orchestre et appuyé par Yacine Karoui.
2: Très bien.
3: Ça, c'est à la mairie. Oui. Pour ceux qui sont très passionnés et qui ne participent pas pour autant à la masterclass, lundi soir, à l'AMLAC, une conférence sur l'histoire du blues.
2: D'accord.
3: Mardi soir, un concert pédagogique par Laura Pistorio, qui est la personne qui assurera les cours de chant pendant la masterclass.
2: Très bien.
3: Voilà. Et samedi soir, concert de restitution de l'ensemble de la semaine à l'AMLAC.
2: À l'AMLAC. Donc on retrouve bien sûr toutes les informations sur le site Jazz et Blues à Clamecy.
3: Oui, et puis on a mis des affiches en ville, on met des flyers dans les points clés que sont les boulangeries et les tabacs par exemple. Et on espère vraiment, avec ces concerts gratuits, avec buvette restauration à un coût tout à fait abordable, qu'on aura beaucoup de gens, et je pense qu'en France, et notamment à Clamecy, c'est un style de musique que les gens aiment bien, et donc on fait le maximum pour qu'ils aient ça à domicile, hein, c'est même pas la peine de se déplacer, voilà. Ça se passe à Clamecy, et que vive Clamecy et l'esprit des flotteurs.
2: Donc on va finir en musique.
3: Finissons en musique avec le blues des flotteurs.
2: Le blues des flotteurs. Ben, merci d'être venu. Merci à très bientôt,
3: à vous, en tout cas. À bientôt.
5: Karine.
3: Et Karine, merci, on espère te voir au concert.
5: Ouais. Ah ouais.

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2: Bonjour à tous, situation toujours aussi critique dans l'ouest de la France où les incendies continuent de tout ravager sur leur passage. Après avoir embrasé les pourtours du bassin d'Arcachon, le feu menace désormais les abords de la métropole de Bordeaux. Un bilan désormais de 42 000 hectares de surface brûlée, annoncé dimanche la préfecture de la Gironde, qui a évacué au total 220 000 personnes depuis mercredi. Plus de 40 000 personnes ont été évacuées dans les Landes. Le trafic ferroviaire est suspendu du sud de Bordeaux jusqu'à Morsang. Plusieurs personnes ont été interpellées pour des comportements dangereux. Le parquet rappelle que tout usage du feu en milieu forestier est sévèrement sanctionné avec jusqu'à un an de prison et 15 000 euros d'amende. La situation reste également très préoccupante dans le Var et en Haute-Corse où les reprises de feu ont provoqué de nombreuses évacuations supplémentaires. Samedi soir, environ 3 000 personnes n'ont pas pu regagner leur logement. En Espagne, près de Madrid, 60 000 habitants ont dû quitter leur domicile face à un gigantesque incendie, tandis qu'une personne a perdu la vie près de Valence. L'année 2026, c'est déjà la pire jamais enregistrée en France sur le front des feux de forêt. Plus de 70 000 hectares sont partis en fumée depuis le début de l'année, soit près du double de la superficie brûlée sur l'ensemble de 2025. Un été marqué par des incendies d'une ampleur exceptionnelle sur l'ensemble du territoire. Les incendies en Gironde bouleversent aussi le Tour de France. La dernière étape prévue aujourd'hui entre Thoiry et les Champs-Élysées sera finalement disputée uniquement dans Paris. Les coureurs seront présentés au départ à Thoiry avant de rejoindre la capitale en car. Un parcours raccourci donc de 133 à 89 km tout en conservant les passages par Montmartre et les traditionnels tours des Champs-Élysées. Et puis, sauf accident dimanche, le Slovène Tadej Pogacar devrait s'adjuger une cinquième victoire finale dans la grande boucle et devrait rejoindre Jacques Anquetil, Eddy Merckx, Bernard Hinault et Miguel Indurain dans le club des cinq. Les autres maillots distinctifs sont d'ores et déjà connus. L'équatorien Richard Carapaz paradera sur les Champs-Élysées avec le maillot à poids de meilleur grimpeur. Le Danois Mats Pedersen honorera le maillot vert du classement par points. Fin de cette édition. Très bonne journée à tous.
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3: Bonjour à tous, la situation reste très défavorable sur le front des incendies en France. En Gironde, où le feu a déjà parcouru plus de 42 000 hectares, plus de 2 500 sapeurs-pompiers, 1 500 militaires et 1 200 membres des forces de l'ordre sont toujours mobilisés. Le maire de Bordeaux assure pourtant qu'une évacuation de la ville n'est pas envisagée à ce stade, même si les flammes se trouvent encore à moins de 20 km de la métropole. Autour de Bordeaux, plusieurs sites industriels stratégiques, notamment dans les secteurs de l'aéronautique, du spatial et de la défense, font l'objet d'une surveillance renforcée et de travaux de protection pour limiter tout risque à la progression de l'incendie. La situation reste également très préoccupante dans le Var. Malgré les orages annoncés, aucune pluie significative n'est tombée dans la nuit de samedi à dimanche sur la zone sinistrée. Le feu a désormais parcouru près de 4500 hectares depuis mardi et a menacé plusieurs communes. Plus de 2000 évacuations ont été nécessaires. Les autorités redoutent de nouvelles reprises en raison d'une végétation extrêmement sèche. Un mot du Tour de France 2026. La dernière étape se dispute aujourd'hui. Sauf accident, le Slovène Tadej Pogacar devrait s'adjuger une 5e victoire finale dans la grande boucle. Il rejoindrait Jacques Anquetil, Eddy Merckx, Bernard Hinault et Miguel Indurain dans le club des 5. Les maillots distinctifs sont d'ores et déjà connus. L'équatorien Richard Carapaz s'offre le maillot de meilleur grimpeur, maillot à poids. Le Danois Mads Pedersen portera le maillot vert du classement par points. Et puis les plages du débarquement Normandie entrent au patrimoine mondial de l'UNESCO. L'inscription est officielle depuis ce dimanche. Après 20 ans de démarche, s'étendant sur plus de 80 km entre la Manche et le Calvados, ces plages ont été le théâtre du débarquement du 6 juin 1944. Une étape décisive dans la libération de l'Europe du nazisme durant la Seconde Guerre mondiale. Reconnaissance internationale qui consacre leurs valeurs historiques et mémorielles. Fin de cette édition, très bon après-midi à tous.

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1: Il est tout juste 18h, excellent début de soirée en compagnie de Flotteur FM avec Gédimat, Cabia Matériaux au cœur de l'ouvrage à Clamecy.

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1: Bonsoir à tous, jour d'épilogue du Tour de France 2026 ce dimanche. En raison de la mobilisation des pompiers sur le front des feux, la dernière étape sera uniquement dans Paris, un parcours raccourci de 133 à 89 km, tout en conservant les passages par Montmartre et les traditionnels Tours des Champs-Élysées. Sauf accident, le Slovène Tadej Pogacar devrait s'adjuger une cinquième victoire finale et rejoindrait Jacques Anquetil, Eddy Merckx, Bernard Hinault et Miguel Indurain dans le club des 5. Les autres maillots distinctifs sont d'ores et déjà connus, le maillot à poids de meilleur grimpeur pour l'Équateur, Richard Carapaz, le maillot vert du classement par points pour le Danois Mats Pedersen et le maillot blanc de meilleur jeune pour le Mexicain Isaac Del Toro. En tennis de table, Alexis Lebrun poursuit son excellent parcours au WTT Star Contender au Brésil. Le Français de 22 ans s'est qualifié pour les demi-finales du tournoi après sa victoire face à l'Allemand Patrick Franziska, 19e joueur mondial en 4 manches. À 23h, heure française, il sera opposé au Coréen Han Yanyun. En Formule 1, première victoire de la saison pour le champion du monde en titre, Lando Norris au Grand Prix de Hongrie. Parti en pole position, le pilote britannique de McLaren s'impose devant Max Verstappen sur Red Bull et Kimi Antonelli sur Mercedes. Côté français, Isaac Hadjar décroche une belle 6e place, tandis que Pierre Gasly termine 12e et Esteban Ocon 16e. Et puis à 2 semaines des championnats d'Europe d'athlétisme qui auront lieu à Birmingham, le 400 mètres français sera forcément très observé. Ce dimanche, lors des championnats de France élite à Albi, Samuel Vessa a battu le record de France du 400 mètres hommes en simple posant en 44 secondes et 24 centièmes. Le sprinter de 24 ans efface l'ancienne marque de Leslie Jones qui datait de 2007. C'est également la 2e meilleure performance européenne de la saison. Chez les filles, Isabelle Black a décroché son premier titre national sur 400 mètres en plein air en s'imposant en 50 secondes et 58 centièmes. Il s'agit de la 3e meilleure française de l'histoire sur 400 mètres derrière l'intouchable Marie-Josée Pérec. Le meilleur est à venir. Fin de cette édition. Bonne soirée à tous.

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1: Hello tout le monde, ravi de vous retrouver, c'est le retour du mix Dance Floor Express, notre rendez-vous chaque semaine avec des nouveautés, des versions spéciales et encore pas mal de surprises à vous partager. Dans les prochaines minutes, Madonna et Sabrina Carpenter débarquent, ça s'appelle Bring Your Love. On écoutera Jennifer Lopez, Save Me Tonight, Faithless et Bebe Rexha, New Religion, Teddy Swims, dans un instant Mr. Know It All, version spéciale, et on démarre très caliente avec Tame Impala. Dracula, c'est remixé par...

I Can't Wait au cœur des années 80, c'était New Shoes, reprise signée Bob Sinclar dans Dance Floor Express avec la chanteuse Kissa. Juste avant, une autre reprise, Son of Legend, San Francisco, et je vous ai proposé Alex Warren avec Fever Dream, remixé par Funk Joy. La suite avec Ultra Naté, Free, c'est remixé par Andrea Cecchini et Luca J.

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